0: Et ça, Twing Twing au standard, Dito Radio, bonjour.
1: Bonjour.
0: Oui, bonjour, bonjour, ça va?
1: Bonjour, Christy, ça va?
0: Oui, ça va très bien, merci.
1: Oui, c'est pour un dédicace, s'il vous plaît.
0: Oui, on vous écoute.
1: Oui, c'est pour passer... C'était un bon courage à toute la côte qui tape sur ta route. Bon courage à eux. C'est toi, tout la planète. Bonjour et bon courage pour ton travail. Et bon courage à toi.
0: Merci.
1: Toi, un petit mot.
0: Oui, dis-moi.
1: Bonsoir de Chadé.
0: De qui?
1: Chadé.
0: Ah, Chadé, ok. Bon c'est choix, bien. Bon choix. Il n'y a pas de souci.
1: Merci.
0: Merci beaucoup à toi, bonne journée.
1: Oui, bon courage.
0: Olé.

0: De handicap dans le cadre du programme municipal Bien Vivre son corps et son handicap. Encore une fois, je rappelle que le centre du don de sang du sang, donc l'association des donneurs de sang bénévoles, tire la sonnette d'alarme et lance un appel à la mobilisation générale. Selon eux, la fréquentation du centre a nettement diminué ces dernières semaines, entraînant une baisse significative des stocks sur la quasi-totalité des groupes sanguins. Une situation qui menace directement la capacité à assurer la prise en charge des patients nécessitant transfusion ou intervention urgente. Les deux structures rappellent qu'un seul don peut sauver jusqu'à 3 vies et invite toutes les personnes éligibles âgées de 18 à 70 ans en bonne santé, sans maladie récente ni plaie en cours à se présenter dans les prochains jours pour contribuer à reconstituer les réserves. En international, pour refermer ce flash, le président azerbaïdjanais Ilham Aliyev a de nouveau pris position sur l'outre-mer français, appelant à la liberté de la Nouvelle-Calédonie, de la Polynésie dite française, de la Martinique et de Saint-Martin lors d'un forum mondial des médias organisé à Choucha, dans le Haut-Karabakh. Donc un discours prononcé le 13 juillet, passé inaperçu jusqu'à ce qu'il soit relevé par le Figaro et qui intervient dans un contexte diplomatique déjà entendu entre Paris et Bakou. Dans son discours à Choucha, Ilham Aliyev a dénoncé des actions illégales menées dans les territoires français d'outre-mer, citant notamment les essais nucléaires. Il a affirmé qu'au 21e siècle, il n'est pas possible de maintenir comme colonie des territoires situés à 10 000 km, estimant que leur population veulent vivre leur propre vie. Il a également évoqué la Corse, présentée comme un territoire où les habitants souhaitent préserver leur langue et leur identité. Donc c'est à partir de 2020 que Bakou a commencé à soutenir plus ouvertement des mouvements régionalistes ou indépendantistes ultramarins, notamment via le groupe d'initiative de Bakou. Voilà qui referme ce Flash Info. Merci à vous de l'avoir suivi. Bonne matinée à tous. Bonne journée à l'écoute de nos programmes.
1: Merci Nanej pour ce Flash Info. Le prochain rendez-vous c'est à 11h30 pour les titres et 12h pour l'édition complète de la mi-journée.

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0: Oh là là, mais quelle est cette voix qui frappe mon cœur?
1: Les Brother Love.
0: Ouais, alors ça, ce sont des frangins de la région, si je ne me trompe pas.
1: Les îles Cook.
0: Ah, je pensais à Hawaii.
1: Cook Island.
0: Ok, ok. Bon, permets-moi de faire mes salutations Kanak, hein, puisque
1: bonjour,
0: toi.
1: Bonjour Nina.
0: Bonjour à toi et surtout aux auditrices, auditeurs de Radio Kanaky. Toi, tu as été celle qui a réveillé ceux qui nous accompagnent tous les jours, presque 24 heures sur 24, depuis 6 heures ce matin. Et ensemble, nous sommes pour la boîte à partage qui va aller jusqu'à 10 heures ce matin. Et puis, on verra comment les choses vont se découpiller pour la suite. La fête à souhaiter, je ne sais pas quelle est-elle hier.
1: Marie-Madeleine, va à la fontaine,
0: pour chercher de l'eau, dans son beau.
1: Pour chercher de l'eau.
0: Ça ne se chante plus, c'est.
1: Ah, c'est vieux, c'est des vieilles cantines de vieilles grand-mères. Ouais. C'est la Sainte Marie-Madeleine aujourd'hui.
0: Ok, mais tu sais que derrière ces cantines, ou derrière certains dessins animés, eh bien, il y avait des messages subliminaux, on ne s'en rendait pas compte hein, à l'époque. Nos parents ne s'en rendaient pas compte à l'époque. Nous sommes devenus parents à notre tour. Et c'est vrai que ça commence à sortir. Et bon, avec les réseaux sociaux, eh bien, les gens deviennent de plus en plus, comment on va dire ça, vigilants sur quel programme ils mettent leurs enfants devant la garderie, devant la télé. Non, mais c'est vrai, je l'ai fait. Mais à culpa, je l'ai fait. Je mettais cette jeune demoiselle qui est grande maintenant, qui est devenue une jeune femme, devant la télé pendant que maman va vite travailler. Elle revient dans une heure. Voilà. On l'a tous fait, hein?
1: Oui.
0: Mais c'est vrai qu'il faut être vigilant. C'est comme cette fameuse comptine. Il y a un message
1: subliminal. Allez dans l'eau.
0: Oui, il y a un message subliminal derrière. C'est peut-être pour ça que ça ne se chante plus, en fait.
1: Parce Je pense gens, aussi, oui.
0: On trouve ça très mignon, mais c'est comme le petit chaperon rouge.
1: Oui.
0: Voilà, donc il y a un message subliminal derrière. Et puis les princesses et tout ça, et patata et patata. Donc voilà. Voilà.
1: Super. Une petite info, Nina, pour débuter notre boîte à partage.
0: On y va.
1: Une petite info, eh bien, c'est pour nos anciens, nos retraités surtout. Sachez que les virements de retraite
0: ont
1: été faits hier après-midi.
0: Ah, c'est bizarre parce que normalement, on les voit dans le néobus dans cette période-là. Mais ils ont poché, ils ont touché, ils ont caché.
1: Oui. Et donc là, normalement, pour certains, ils doivent le recevoir aujourd'hui. Pour d'autres, ils le recevront demain. Mais voilà, une bonne nouvelle pour nos anciens.
0: Ah bon, on est content pour vous. Surtout que ça se fait, on est là la dernière semaine avant les salaires. Pour certains, et c'est cette semaine qui est toujours un peu récurrent. Moi, j'ai même pas bu de café ce matin, je vais aller m'en faire un tout à l'heure, parce que il y avait plus de lait.
1: Il y a du sirop de citronnelle.
0: Ouais, à mon goût, c'est un peu sucré, sirop de citronnelle, citronnelle.
1: Du sirop de citronnelle fait par maman du côté de
0: Poiraïwa. On leur remercie aussi, on remercie toute l'équipe pour son retour de geste, hein, parce que on a pu chacune et chacun faire notre petit marché à l'intérieur de la radio avec les fruits et les légumes qui nous ont été renvoyés du côté du siège de la RDK. Puis merci à vous l'équipe d'être montée et d'être restée. J'ai pensé fort à vous du fond de mon lit.
1: Oui.
0: Sous ma couette. À vous écouter ce week-end alors que vous faisiez le relais de cette festivité belle rencontre du côté de Poiraïwa. J'étais de tout cœur avec vous. J'étais, vas-y Kenji, vas-y Jessie, c'est ça qu'on veut Hélène. Mais ouais, sous la flotte, ça a dû être rigolo, hein, je pense.
1: Oui, aussi, oui. Mais c'est qu'on a passé d'excellents moments là-haut. Et l'accueil toujours aussi, aussi chaleureux, toujours aussi... d'ailleurs, j'en profite pour remercier encore une fois le comité des fêtes de Poreliwa, parce que c'est une nouvelle équipe. Mm-hmm. Et bien sûr, la commune, qui est une nouvelle équipe également. Donc, merci à toutes et à tous. Merci à toutes les personnes dans les stands, à l'équipe sonorisation. La sonorisation, parce que la sonorisation, c'était impeccable. Et puis, donc voilà, toutes les personnes qui tournent autour. Et surtout, les chevaux. Parce qu'il y avait des chevaux, alors voilà, et c'était trop bien. Malgré la pluie, mais c'était vraiment super.
0: Puis on va faire un clin d'œil à Black aussi.
1: Tout à fait. À Mr. Black Soul, qui
0: l'incontournable,
1: est...
0: hein. L'incontournable.
1: L'incontournable. Et d'ailleurs, il y a eu à un moment donné, l'animateur de la commune, il a demandé à Black de monter sur la scène pour nous dire « Allez, fais-nous le petit bonjour comme tu sais si bien
0: oui,
1: le
0: oui,
1: faire. »
0: Oui, oui, oui.
1: Ben voilà, il l'a fait et puis voilà, tout le monde était content.
0: Ouais, ben ouais, l'incontournable Black. Monter la rivière au
1: Sakamashi Sakaoule tout bonnement.
0: Oh, vous allez vous calmer, mais vite fait, vous allez descendre. Il n'y a pas d'escalier, mais vous allez descendre dans l'étage.

0: ça. Ça me fait penser que dans le car, j'ai rencontré une connaissance qui habite dans le quartier. Et puis, on est devenus amis à force de se croiser de temps en temps. Et elle me disait les bénédictions, ça fait... Elle travaillait dans un petit magasin dans le quartier de Chinatown. Elle a perdu son emploi. Et elle me disait, mais les bénédictions, même au moment où je m'inquiète un peu plus, eh bien, il y a toujours quelqu'un qui est là pour me déposer un sac de courses, pour m'emmener faire mes différentes démarches administratives ou autres. Donc oui, nous sommes tous les enfants du bon Dieu. Vous écoutez la boîte à partage et nous sommes ce mercredi 22 juillet 2026. Et l'artiste que vous êtes en train d'écouter, tout doucement, derrière ma voix, il s'agit de Kali, ce beau Rastaman qui doit eh bien, avoir 65-70 ans. Je ne sais pas si vous vous rappelez, si... vous écoutiez Djido à l'époque dans les années 90-2000. Eh bien, c'était un des artistes qu'on aimait à glisser sur la platinka. C'est celui qui chantait Papa Dom, Mama Dom, Reggae Dom Tom, Monter la rivière, et puis bien d'autres titres comme ça. Les enfants du bon Dieu, interprété par Kali. Une petite info pratique, si vous nous écoutez, eh bien vous avez dû entendre notre équipe de la rédaction faire le relais. Les réserves de sang sont actuellement à un niveau préoccupant. Le centre du sang et l'association des donneurs de sang bénévoles de Nouvelle-Calédonie lance un appel à la mobilisation des donneurs. Chaque don compte, chaque don peut sauver jusqu'à 3 vies. Nous invitons toutes les personnes éligibles à venir donner leur sang. Donc, dans les prochains jours, afin de reconstituer les stocks de la banque de sang et de garantir la prise en charge des patients qui en ont besoin. Alors, ces patients, bah, ce sont qui ? Évidemment, eh bien, les accidentés de la route, hein, qui de temps en temps ont besoin d'avoir une intervention, enfin de temps en temps, très souvent, besoin d'intervention, donc les gros blessés de la route, les femmes qui vont donner vie, et puis des fois, eh bien, au moment de l'accouchement, il y a besoin, il y a nécessité de donner du sang à la maman, les personnes qui sont susceptibles d'avoir un accident domestique, hein, et bon, on passe la débroussailleuse et puis on se coupe ou on fait des lagages, on se coupe ou voilà, donc du sang, tout le monde on a besoin à un moment ou à un autre, à un moment d'une intervention chirurgicale, et oui, là nous sommes tous les enfants du bon Dieu parce que le sang, ben, à part avoir un groupe sanguin différent, ben, on peut en donner. Donc il y a des heures d'ouverture du lundi au jeudi de 7h15 à 14h15, le vendredi de 6h30 à 13h15, comme ça on vous laisse tranquille. Samedi 25, donc sachez-le, 7h15, 12h, vous pouvez y aller. Lundi 3 août, journée continue de 7h15 à 18h. Samedi 29 août de 7h15 à 12h. Et puis il va y avoir des collectes mobiles. Aujourd'hui, on est le 23 aujourd'hui.
1: On est le 22.
0: Alors, ce sera demain du côté du lycée du Grand Nouméa. Il y aura une collecte le 28 juillet du côté des Nercal. Il y aura également une collecte et à la CCI. Et puis, si vous avez envie, eh bien sachez qu'il y a d'autres rendez-vous à la clinique Mania le 6 août, le 18 août à la mairie de Dumbéa. Collecte ouverte au public. Les précédentes collectes, eh bien, elles étaient réservées aux établissements où les bénévoles qui vont faire ce travail, eh bien, c'est réservé aux personnes qui œuvrent, qui travaillent dans soit au lycée, les élèves, à Enercal, eh bien, les employés, à la CCI, les employés, mais à la mairie de Dumbéa, ben, c'est une collecte ouverte et ce sera le 18 août. De même que le 25 août au doc socio-culturel de Païta, ouverture au public. Une belle démarche à faire si vous ne l'avez pas encore fait. C'est à partir de 18 ans jusqu'à ce que vous pouvez donner jusqu'où vous avez envie de donner.
1: Merci. C'est important de donner son sang.
0: Tout à fait.
1: On sauve des vies. On...
0: Bah jusqu'à 3. Le fait de donner ton sang, tu vas sauver jusqu'à 3 personnes.
1: Ah bah,
0: donc,
1: voilà.
0: Oui.
1: Donc un bon entendeur.
0: Oh mais qu'est-ce qui se passe?
1: Comment
0: on
1: ça?
0: Un retour. Allez, allez. Turekunda.
1: Turekunda.
0: Pour la petite histoire, eh bien, c'est après les Steel Pulse qui nous avaient fait l'honneur de monter à Radio Jido. Nos anciens auditrices et auditeurs s'en rappellent, hein, de cette foule qui avait pris d'assaut Radio Jido à Magenta quand eh bien, tout le groupe de Steel Pulse était monté à Magenta et avait fait son concert ensuite, par la suite. Turekunda aussi. Et Turekunda avait donné son concert au Vélodrome de Magenta.
1: Oui.
0: Et wow, ça avait déchiré. Hein.

0: j'avais envie de nous faire plaisir, de faire un petit retour en arrière.
1: Ça fait du bien.
0: Ça fait du bien.
1: Et pour celles et ceux qui ne les écoutent, qui ne les connaissent pas très bien, mais qui ont sûrement dansé sur un des tubes phares. Emma. Voilà. Voilà, bah, ce sont les Touré Kunda.
0: Les frères Touré Kunda. Ouais. Alors Nina, moi j'ai une info à partager avec nos auditrices, nos auditeurs. C'est du côté de Yaté. Du côté d'Yaté, le comité fête des produits de Yaté, eh bien, vous invite pour sa 27e édition. Les samedis 1er et dimanche 2 août, allez, on met le cap sur le Grand Sud pour faire le plein de culture, de partage et de convivialité à la maison commune de Waho. L'entrée est libre et gratuite. On ne change pas une formule qui fait chaud au cœur, mais on y ajoute une bonne dose de nouveauté. Alors la tribu s'apprête à vibrer au rythme de son patrimoine. Donc venez célébrer les savoir-faire traditionnels, la richesse de la nature et l'authenticité de Yaté pendant 2 jours de pure fête, avec au menu des festivités, un grand marché de produits 100% locaux et artisanal, concerts live et animations musicales pour bouger tout le week-end, défilés inédits de nos créateurs locaux, challenge et tradition, les incontournables concours de pêche et de tressage, stand de restauration pour régaler vos papilles, échappées vertes et activités touristiques au cœur d'une nature unique et de superbes nouveautés à découvrir ou redécouvrir sur place. Restez à l'affût, le programme ultra détaillé arrive à grands pas et eh bien, c'est la 27e édition le samedi 1er et dimanche 2 août du côté de Yaté à la maison commune de Waho.
1: C'est noté sur les agendas et qu'est-ce que c'était bien dit. Bon, par contre, la 37e édition de la fête de Thio est reportée pour des raisons de l'épisode pluvieux qui a sévi sur l'ensemble du pays kanaki ces derniers jours.
0: Ah oui.
1: Donc je pense que
0: c'est compréhensible.
1: Pour pouvoir accueillir au mieux le public, ils ont décidé de reporter l'événement à une date ultérieure. J'ai vu passer cette information vite fait devant mes yeux. Bien entendu, l'équipe de Radio Jido fera le relais en temps et en heure quand on aura plus de communication venant également de l'équipe de la municipalité de Thio. À savoir que le marché culturel solidaire de Normandie se tient ce dimanche 26 juillet de 6h30 à 12h sur le terre-plein côté la salle de sport à Normandie, pas très loin d'un restaurant rapide, là, voilà, c'est dans ces environs-là, on va dire ça comme
0: J'aime
1: ça.
0: J'aime bien quand tu sors ça comme ça, la restaurant rapide,
1: ah bah, c'est vrai, t'as raison. Plutôt que de ne pas dire restaurant malbouffe, hein. Voilà, et si vous avez envie de vous inscrire, je pense que vous avez encore le temps pour avoir des stands, c'est écrit tout petit et je n'ai pas mes lunettes, mais j'ai bien l'impression que c'est le 84 81 45 et l'entrée est libre et le parking est assuré. Ça, c'est un marché culturel. Il y a le marché Naté aussi qui va se faire ce dimanche 26 juillet. On n'a pas eu de retour, mais normalement, la date avait déjà été arrêtée par le comité organisateur de cet événement. Donc, sachez-le, il y a cet événement qui va se tenir du côté de la commune du Mont d'Or. Le marché Naté, donc là c'est vraiment l'espace d'un dimanche de venir bien sûr faire ses courses, acheter les plats déjà tout préparés pour ne pas faire de cuisine dimanche, donc pour passer plus de temps avec les gens de l'endroit et puis surtout rencontrer de nouvelles personnes, parce que là tu ne vas pas me contredire, hein. Partir comme ça et aller à la rencontre de personnes et de comités organisateurs, mais de personnes qui tiennent des stands, t'as toujours plein de belles histoires qui circulent.
0: Ah oui. Et puis, ça va se passer pas loin de chez toi. Ça va se dérouler ce dimanche 26 juillet à partir de 7h jusqu'à 11h. La Spank.
1: Ah oui.
0: La Spank qui ouvre ses portes, donc aller chiner, aller faire un petit tour.
1: Et trouver un compagnon aussi, ou une compagne.
0: Surtout ça.
1: À quatre pattes.
0: Un compagnon à quatre pattes, avec buvette, boisson et gourmandise également disponibles sur place. Paiement en espèces ou par carte bancaire pour faire vos achats.
1: Et,
0: et bien, sachez que grâce à votre soutien, la Spank pourra continuer à nourrir, soigner et protéger nos amis à quatre pattes,
1: ben
0: nos
1: ouais.
0: chats et nos chiens qui sont recueillis au refuge. Donc, c'est ce dimanche à partir de 7h et jusqu'à 11h.
1: Ok, et on n'oublie pas la fête de l'indépendance du
0: Vanuatu
1: qui se tient ce samedi, donc sur le front de mer. C'est bien ce que Monsieur Honorable Consul of Republic of Vanuatu nous avait dit quand il avait été convié autour de la table dans notre programme, la table.

0: Cette cérémonie, ces festivités, la cérémonie d'ouverture va se faire avec la prière et puis surtout eh bien, l'hymne, l'angode, Yumi Stand
1: Il y a
0: Up.
1: Mistanap.
0: Après, il y aura du string band, il y aura la danse d'ouverture, danse traditionnelle, démonstration de plats traditionnels des îles Banks, le Nalot, danse chambre haute, danse Rocky Valley, danse El Shaddai, string band, un groupe de marée, collectif Béré Poirie. Il y aura l'Ohou de Wawilou, la chorale SDA, Église Adventiste, et ça va se terminer. Alors, ça se termine toujours, c'est pas un pilou, c'est vraiment tout le monde se lâche, donc tu voilà, ça c'est sympa. Et bah, il y aura des stands tout autour du site, donc c'est ce samedi 25, 26,
1: 22, 25,
0: 22,
1: 25,
0: 22, 25.
1: 25, parce que c'est dimanche 26.
0: Voilà, et on le rappelle hein, que eh bien c'est le 41e, c'est donc c'est en 1980. Que l'archipel des Nouvelles-Hébrides ont accédé à leur indépendance un 30 juillet 1980. On est en 2026, donc ça fait 46 ans. Et c'est ça, hein?
1: Oui, c'est
0: 1980.
1: ça.
0: Bon, je suis pas très fortiche en maths, mais il me semble bien que c'est ça, hein, 80 2026, ça fait bien 46 ans, et c'est Feu Favolini qui a conduit bah, son archipel, son pays, à l'indépendance. Donc, ce sera les célébrations. C'est un petit dis un peu d'histoire, comme cela avait été demandé, hein, un devoir de mémoire. Pour eh bien, cette jeune génération, Nivanoatawan et métisse Nivanoatawan, qui vivent maintenant ici au pays en Kanaky, il disait c'était la population a s'élevé à quelques 4000, 5000 individus, personnes vivant
1: C'est
0: sur
1: ça.
0: le sol kanak.
1: C'est ça.
0: Oh, police! Avec Sting!
1: Yes.

0: Ah là là, la belle époque.
1: Ah oui, carrément, je confirme, j'atteste, je signe.
0: Jean a envie de retourner à t'as vu, Jean, je fais comme les jeunes. Voilà, parce que pour dire j'ai envie de retourner avant.
1: C'est ça.
0: Sting.
1: Sting et le groupe Police.
0: Beau.
1: Ah oui. Hein? Ah oui. Oui.
0: Enfin, bon. Après, bon, les artistes, ils sont pas mal non plus, mais c'est autre chose. Allez, on va pas faire nos croulantes, hein. Hein? On est d'accord. Qu'est-ce que je voulais vous dire, puisqu'on parlait de rendez-vous, sachez que dans le cadre de la saison culturelle intitulée Dumbéa Acte, la ville de Dumbéa, évidemment, hein, ça peut pas se passer à Mondor si c'est la ville, ça c'est Dumbéa Acte, eh bien, il y a le spectacle de danse. Si vous l'avez pas vu, allez le voir, c'est Les 100 Vagues. C'est un enfant du pays qui est sur le Canada,

0: qui a passé, qui a grandi avec le groupe UBC, Urban Breakers Crew, à qui je fais spéciale dédicace ce matin. Et eh bien, qui est devenu, qui a fait une formation pour être kinésithérapeute masseur. Il bosse au Canada. Et de l'autre côté, il est chorégraphe, donc il tourne à l'international. Il est revenu voir ses frangines et ses frangins, ça remonte à un an de ça, je pense. Et il a créé le spectacle Les 100 Vagues, S-A-N-S. Mmh. Alors, c'est justement une création de la compagnie Urban Evolution. Ça va se jouer le 24 juillet à 19h dans les jardins de la médiathèque. Donc le spectacle de danse invite à découvrir l'histoire d'un peuple imaginaire qui, jadis, a perdu son océan et qui, pour se rappeler la mer, imite la forme et le sang des vagues. À la frontière du hip-hop, du contemporain, dans un mouvement continu qui hésite entre la vague et la rupture, cinq danseurs naviguent dans un espace où les corps se répondent, se froissent, se relèvent, un spectacle physique sensible, traversé de tensions silencieuses et de mouvements qui disent l'indicible. Moi, je l'ai vu au Petit Théâtre de Poche. Alors, d'accord, tu ris et tu pleures, hein. La chorégraphie, Charles Bricard, danseur Johan Ushu, qu'on ne présente plus, c'est un des plus vieux danseurs. Hawaï, Arnason, Antoine Krilin, Nguyen, Abel Biboun, qu'on a eu à l'antenne, qui était venu nous parler d'un atelier sur Point Bout. Je ne sais pas si tu t'en rappelles. Il y a donc Tchadam Naperavoin, c'est Abel Biboun. Il y aura la seule fille, c'est Solène, elle est magnifique. Et puis la musique, Stanley Nalo, lumière, eh bien, c'est Laurent. La scénographie des nattes tressées, c'est Lucie Baudin. Et avec, c'est un spectacle qui se fait en partenariat avec la mission aux affaires culturelles en Nouvelle-Calédonie. Alors, questionnement, est-ce que je peux emmener mes enfants, est-ce que je peux venir avec mon toutou, est-ce que on peut pique-niquer sur place, vous appelez le 96 72 49. Le spectacle il dure 1h10.
1: D'accord.
0: Et il est amené à voyager pour le prochain, normalement, on croise les doigts, Festival des Arts Mélanésiens, et puis tourner ailleurs et ailleurs pour porter la parole des gens du pays à l'extérieur, plus tard.
1: Super.
0: Voilà.

0: Est-ce qu'on a le droit de faire nos salutations à tous les peuples opprimés de ce monde?
1: Mais tout
0: à fait. Je pense qu'on a le droit.
1: On a le droit.
0: Toutes les personnes qui sont dans une lutte, quelle que soit la lutte, hein, on vous fait nos salutations à travers l'émission La Boîte à Partage. On a des retours comme ça de pays pas très loin de chez nous, où les gens sont sortis de leur maison, doivent vivre sur des trottoirs, poussés dans les terres, vers les montagnes. Donc c'est une autre forme, beaucoup plus sinueuse, beaucoup plus vicieuse.
1: Oui.
0: Mais la domination est toujours là. Donc on vous souhaite beaucoup de courage à vous toutes et à vous tous dans votre lutte, quelle que soit la lutte.
1: Merci Nina. C'était Tikkun Jaffa Coli avec
0: revue. C'est très beau.
1: Avec ils chantent avec la grande chorale. La grande chorale, et ils sont plus d'une centaine, tous réunis comme ça, et puis ils chantent avec Tikkun Jaffa.
0: C'est beau.
1: Le grand chorale.
0: C'est très beau.
1: En tout cas, nous, on arrive à la fin de notre émission, La Boîte à Partage. À moins que tu veux partager peut-être des petits faits divers à la sauce Nina.
0: Ah ouais, je veux bien parce qu'elle est pas mal celle-ci.
1: Allez, vas-y, on t'écoute.
0: Alors, ce sont les établissements scolaires en Nouvelle-Zélande qui intègrent désormais davantage la langue et la culture maori au cœur du programme national. Du côté du pays aux longs nuages blancs, à Aotearoa, de nombreux établissements scolaires Te Reo Maori intègrent la langue Te Reo Maori ainsi que les pratiques culturelles comme le Kapa Aka dans leur enseignement. Entre 2021 et 2024, le ministère de l'Éducation a consacré 108 millions de francs, de dollars néo-zélandais, au programme Te Ao O Te Reo Maori afin de former les enseignants à la langue, à la prononciation, au tikanga maori et à l'histoire locale, le fameux traité de Waitangi aussi signé le 6 février chaque année c'est célébré. Donc voilà, c'est des choses comme ça qui sont remis en avant afin de mieux sensibiliser les élèves au passé du pays, une démarche qui vise à préserver l'une des traditions autochtones les plus anciennes au monde, tout en renforçant la reconnaissance de l'histoire du pays. En valorisant ces enseignements, le système éducatif encourage les élèves à respecter les populations originaires du pays, les gens de l'endroit, et transforme les perspectives culturelles en piliers essentiels de l'apprentissage plutôt qu'en simples ajouts marginaux, et des efforts qui permettent ainsi aux nouvelles générations de mieux appréhender leur héritage national. Et ça marche, parce que quand ils commencent à faire leur haka en pleine assemblée parlementaire,
1: oui,
0: c'est toute une légitimité qui se lève.
1: C'est ça, c'est exactement ça.
0: On devrait le faire.
1: Oui, il faut qu'on le fasse. C'est même une obligation nous de le faire.
0: Donc c'était le petit, en scrollant, l'actu qui a retenu notre attention et qu'on a eu envie de partager à l'antenne.
1: Le traité de Waitangi qui, quant à lui, a été signé, comme tu le disais, 6 février 1840.
0: Voilà. Et dans l'histoire, pour la petite histoire, puisque j'ai eu la chance et le privilège de pouvoir étudier au pays aux longs nuages blancs, et bien ce que les vieux expliquaient, c'est que eux, quand on leur a fait signer le traité, ils n'ont pas compris. Eux sont venus avec leurs légumes, avec leur bonjour, et ils n'ont pas compris qu'on leur disait vous êtes en train de vendre votre terre, et ils n'ont pas compris qu'ils étaient plus propriétaires terriens. Donc ça a traversé les années. Mais maintenant c'est officieux, les choses se disent dans la transparence. Merci Kenji pour ce partage. Et puis on
1: se
0: retrouve vendredi.
1: Vendredi.
0: Merci aux auditrices, aux auditeurs de nous avoir suivis.

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0: Bonjour Makanaki, bonjour mon beau pays. Il est 10h12 minutes sur les ondes de la RDK.
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0: bonjour à toutes les générations, à toutes les ethnies.
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0: À ceux et celles qui sont dans les tribus, dans la chaîne, sur les bords de la route, ceux qui sont sur les routes, au volant, au boulot, à la maison, tout simplement à l'écoute de la RDK. Bien le bonjour ce matin, en ce 22 juillet. Ce 22 juillet où nous pensons à toutes les Marie-Madeleine.
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0: Nous pensons également à tous les natifs de ce jour. Un bel anniversaire à toutes et à tous.
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0: En espérant que vous allez bien ce matin et que vous vous portez bien. C'est la séquence Freedom à tout SMS au 3002. C'est Gianni ce matin qui a le plaisir d'être avec vous pour la lecture de vos messages, vos dédicaces, vos titres musicaux. On est là, on est ensemble jusqu'à 11h.

Allez, c'est parti pour les messages. Bonjour la RDK, le titre du morceau à 5h08 ce matin. Merci, bonne journée à toute la Kanaky. Faites attention à vous tous.

en espérant que cet auditeur ou cette auditrice est à l'écoute. Alors le titre du morceau, c'est Aïva de Wango Driver. Si j'ai bien prononcé. Aïva, Aïva de Yongo Driver.

Une très belle journée au tantan Machoro du côté de Kharachou. Bon courage pour le Waka. Bisous de leur petite sœur. Faites attention à vous tous. Bisous. Un kikou la RDK et bonne journée la Kanaki. Ouliti Boali RDK pour la carte. Bonne journée Tchoucha Kanaki. On n'est pas content nous. Allez pour le 72. Et oui, au 31 message, vous partez avec une carte liberté. C'est pas beau ça? Un bonjour, un joyeux anniversaire à Tantine Wells du côté de Tcho et maman Séveni du côté de Néa. Gros bisous et bonne journée. Merci, ces petits bouts de chou, Oleti.

Allez, nous on part avec un titre qui a été demandé, Blacko. Blacko avec le titre Jalove. Belle écoute.

Et voilà que c'était un titre de Blacko, Jalove. Et nous, nous sommes au 30-02. Bien le bonjour à ceux qui viennent de se brancher, de se connecter. N'hésitez pas, la famille, d'envoyer vos dédicaces. Et c'est pas au dernier moment de les envoyer. Au 40-08, envoyez BAM pour le tirage au sort. Le vendredi, ce vendredi 31 juillet, pour repartir avec un téléphone Samsung S26 Ultra.

spéciale dédicace à ma fleur qui bosse actuellement au magasin Primag sur Vaux. Gros bisous, gros big bisous à toi, courage pour le boulot. Allez, courage à ceux qui sont au boulot. Peu importe le secteur où tu es, courage.

au 30-02, la famille. Bon, on va faire une petite pause musicale. Et nous revenons avec nos dédicaces, vos dédicaces, vos titres musicaux, vos messages, vos SMS, tout ce que vous voulez, vos encouragements. Allez, on revient après cette pause musicale.

10h35 sur les ondes de la RDK. Nous revoilà du côté du 30-02. Côté des messages, une pensée à notre papa à la quatre de sa petite famille à Khalachou, t'es un fil, nana. Bisous de nous.

Je voudrais passer le bonjour à mes frères enfermés au camp S. Bonjour à Chao, Alan, T1, Stan, Pointe D, Kanakman, Levi, Blanco. Mental, mes frères, je pense fort à vous. N, L, T, Abba, Abba, vive le Nord! Oui, courage mes frères et mes sœurs du côté de la 491. Bonjour Jido, bonne journée à la bande à la gare qui prépare pour le mariage et c'est de la part de la fille de Lala. Ah ou la fille de Lala, les courages à ceux qui sont en pleine préparation pour les mariages et ainsi que les familles endeuillées.

Bonjour ma Kanaki, je voudrais partager ma confiance en nous Kanak de toutes les générations ainsi que toutes les communes, communautés qui font partie de notre grande case Kanaki. Olé à ma famille de sang que j'hérite, à ma famille de cour que j'ai choisi. Olé de faire partie de ma vie, je nous dédicace ce morceau On se bouge, nouvelle énergie du Pacifique Soul, signé Jox Nihumwak.

Il est 10h41 minutes sur les ondes de l'RDK et c'est la séquence Freedom à tout SMS ou 3002. Et nous allons partir avec un morceau qui a été demandé. On se bouge, Nouvelle Énergie de Pacific Soul, qui a été signé, dédicacé pour toute la Kanaky de la part de Jox Nihumwak. Un bonjour la RDK, juste pour passer un bonjour à Tom Badin du côté de la 400. Sinon, moyen gérer le titre du morceau qui est passé à 10h30.

Le titre, c'était Baby Mama Drama from Kiprich. Kiprich, Baby Mama Drama. Moi, c'était le remix de Kaprod Gazo, le titre OG. In clown medic capers in saw the screen. Bonjour la Kanaki, pour souhaiter un très bon anniversaire à monsieur Céphilino Mamio, qu'il passe une bonne belle journée, c'est nous à Aoufal. Allez, un bel anniversaire à tous les natifs de ce jour.

10h47 sur les ondes de la RDK. Et c'est la séquence Freedom. Du côté des messages, les dédicaces, un bonjour Jido, un bonjour Tchéki à la 400 avec Yves et tous ceux au SG. Force et courage, on ne vous oublie pas, c'est de la part de Marion.

Et nous sommes ensemble jusqu'à 11h sur le 30-02. Pour la suite du programme, retrouverez juste après le radioservice avec les avis de décès et les communiqués divers. À 11h30, les titres du journal et le journal à midi. Ne ratez pas à 14h l'émission Par les jeunes et pour les jeunes de Ouma Media. À 15h le journal du Pacifique. Et pour l'instant nous sommes au 30-02 sur la meilleure des fréquences. T'as capté le canal K. Spéciale dédicace à ma fleur qui bosse actuellement au magasin Primag sur Vaux. Gros big bisous à toi, courage pour le boulot.

pensez à ceux qui sont qui entreprennent. Allez, on ne sait plus parler en français. Le français.

Merci pour la fidélité de votre écoute sur les ondes. 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

0: Ouais, il est 10h54.
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0: Nous, on va se souhaiter une très belle après-midi. Et on va se trouver, se retrouver pour la même vibes, la même tranche horaire, la dédicace et des SMS.

Belle journée, la Kanaki. Du nord au sud, de l'est à l'ouest, en passant par les îles, jusqu'au gouvernail de la nation.

Très belle journée à toutes et à tous et bon appétit à ceux qui passent à table et ceux qui s'apprêtent de passer à table. Prudence à ceux qui sont sur les routes au volant, à tous ceux qui sont dans les quartiers, dans les tribus. Très bel après-midi à ceux qui sont à l'écoute de la RDK. Avec ce titre Rich Man, Poor Man, Clayton de Clayton Ferron. Belle journée à toutes et à tous, et surtout portez-vous bien et que la paix soit avec vous.